0: Loue Dieu dans les bons comme dans les mauvais jours, car Dieu agit même quand tu ne le vois pas.
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6: Un fondement solide. Mets ta confiance en l'Éternel de tout ton cœur et ne te repose pas sur ta propre intelligence. Cherche à connaître sa volonté pour tout ce que tu entreprends et il te conduira sur le droit chemin. Proverbe 3, versets 5 à 6. La marche chrétienne n'est pas une occupation à temps partiel. La Bible nous invite clairement à ne jamais relâcher notre vigilance parce que le diable cherche sans cesse des occasions de nous dévorer. Voir 1 Pierre 5, verset 8. Mais Dieu nous donne la grâce de résister au diable en demeurant ferme dans notre foi. Vous pouvez être enraciné fermement, établi, inébranlable et déterminé, sachant que les difficultés que vous rencontrerez aujourd'hui sont celles de tous les chrétiens dans le monde entier. Et Dieu lui-même vous perfectionnera et vous rendra tel que vous devez être. Il vous affermira, vous fortifiera et vous établira sur un fondement solide. Voir versets 9 à 10.
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4: Hey, toi, passe le mot. Tous les jours de ma vie, ton amour m'accompagne et je suis heureux. Psaume 23, verset 6. Dieu ne manque jamais à l'appel. Ses bontés sont quotidiennes. Alors, passe le mot.

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2: Un fondement solide. Mets ta confiance en l'Éternel de tout ton cœur et ne te repose pas sur ta propre intelligence. Cherche à connaître sa volonté pour tout ce que tu entreprends et il te conduira sur le droit chemin. Proverbe 3, versets 5 à 6. La marche chrétienne n'est pas une occupation à temps partiel. La Bible nous invite clairement à ne jamais relâcher notre vigilance parce que le diable cherche sans cesse des occasions de nous dévorer. Voir 1 Pierre 5, verset 8. Mais Dieu nous donne la grâce de résister au diable en demeurant ferme dans notre foi. Vous pouvez être enraciné fermement, établi, inébranlable et déterminé, sachant que les difficultés que vous rencontrerez aujourd'hui sont celles de tous les chrétiens dans le monde entier. Et Dieu lui-même vous perfectionnera et vous rendra tel que vous devez être. Il vous affermira, vous fortifiera et vous établira sur un fondement solide. Voir versets 9 à 10.
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Mon désir, Seigneur, c'est de te connaître mieux. Je m'approche de toi maintenant. Avec un cœur pur, je fais de la place, Seigneur.

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5: Hé, hey, toi, passe le mot. Tous les jours de ma vie, ton amour m'accompagne et je suis heureux. Psaume 23, verset 6. Dieu ne manque jamais à l'appel. Ses bontés sont quotidiennes. Alors, passe le mot.

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1: Très belle matinée et bon réveil sur Radio Gospel en ce mercredi matin. Comment ça va bien de votre côté? Peut-être encore sous la couette, peut-être même déjà à la table du petit déjeuner, au volant de votre voiture en direction du travail. En tous les cas, quoi qu'il en soit, vous faites bien d'être ici avec nous sur Radio Gospel. C'est Jeanne pour vous réveiller. Il est 7h et je vous accompagne jusqu'à 9h avec de la musique bien sûr. Il y a encore plein de bons rendez-vous, rien que pour vous, histoire de vous rebooster encore en cette matinée. On s'encourage, on se rebooste dans notre foi et on passe des temps de louange et d'adoration ensemble. Et bah oui, c'est tout de suite pour nous mettre dans de bonnes conditions, dans de bonnes dispositions de cœur, d'âme, d'esprit. Et on va pas s'en priver, notamment dans une vingtaine de minutes. Hein, il y aura votre rendez-vous quotidien du Nouveau dans l'air avec un artiste qui nous racontera l'histoire de sa chanson aux côtés de Nicolas. Il y aura également, bien sûr, de la musique, le meilleur du gospel moderne. Et ça arrive juste après votre rendez-vous vitaminé. Comme chaque matin, ça fait du bien et ça se passe avec Joyce Meyer. Bonne écoute.
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5: Un fondement solide. Mets ta confiance en l'Éternel de tout ton cœur et ne te repose pas sur ta propre intelligence. Cherche à connaître sa volonté pour tout ce que tu entreprends et il te conduira sur le droit chemin. Proverbe 3, versets 5 à 6. La marche chrétienne n'est pas une occupation à temps partiel. La Bible nous invite clairement à ne jamais relâcher notre vigilance parce que le diable cherche sans cesse des occasions de nous dévorer. Voir 1 Pierre 5, verset 8. Mais Dieu nous donne la grâce de résister au diable en demeurant ferme dans notre foi. Vous pouvez être enraciné fermement, établi, inébranlable et déterminé, sachant que les difficultés que vous rencontrerez aujourd'hui sont celles de tous les chrétiens dans le monde entier. Et Dieu lui-même vous perfectionnera et vous rendra tel que vous devez être. Il vous affermira, vous fortifiera et vous établira sur un fondement solide. Voir versets 9 à 10.
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Très belle matinée à l'écoute de Radio Gospel Matin, en ce mercredi. C'est un plaisir pour moi de vous retrouver et de se réveiller ensemble. Bah oui, alors moi j'en suis déjà quand même à mon deuxième café depuis ce matin. Alors peut-être que vous, vous êtes à peine à la table du petit déjeuner. En tous les cas, moi je vous souhaite un bon petit déj, c'est important. Premier repas de la journée, paraît-il qu'il faut manger de manière royale, qu'il faut déjeuner comme un prince et dîner comme un mendiant. Voilà, donc plus la journée avance et moins il faut faire des repas copieux, vous l'aurez compris. En tous les cas, là maintenant, c'est du supravitaminé. Alors, je l'espère, non seulement pour votre petit déjeuner, mais aussi ce matin avec de la musique et encore de bons rendez-vous. Par ailleurs, n'hésitez pas à nous faire un petit coucou sur nos réseaux sociaux, la page Facebook de Radio Gospel ou encore notre compte Instagram. On se retrouve là aussi avec grand plaisir. En attendant, tout de suite, place à la musique.

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ça, c'est une matinée qui commence bien sur Radio Gospel. Comment ça va de votre côté en ce mercredi matin? Jeanne, pour vous accompagner jusqu'à 9h. Et dans quelques instants, votre rendez-vous aussi qui vous accompagne chaque jour. Aux côtés de Nicolas, c'est du nouveau dans l'air. Encore une fois, nouvel artiste qui vient nous raconter l'histoire de sa chanson. Bah oui, parce que chaque chant a son histoire. Et c'est ce que nous allons découvrir encore dans quelques instants. Ne touche à rien, ça arrive dans les 10 prochaines minutes. En attendant, bonne matinée et bonne écoute.

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0: Radio gospel, c'est Dieu qui vous parle. Et on passe à présent à notre rendez-vous quotidien du Nouveau dans l'air, un artiste qui nous racontait l'histoire de sa chanson. Rendez-vous que vous retrouvez, je vous le rappelle, dans son intégralité ce soir à 19h. En attendant, très bonne écoute à vous. Du Nouveau dans l'air, chaque chant a son histoire avec Anne-Léa Gatti sur Radio Gospel.

0: Merci Yann Léas. Est-ce que tu peux nous parler brièvement maintenant l'histoire de cette chanson que tu as interprétée qui s'appelle Recommencer? Comment elle est née? Comment tu l'as écrite?
1: Oui, bien sûr. Alors ça, c'est un chant que j'ai écrit. Moi, j'ai vécu toujours une vie très stable avec le Seigneur. Donc j'ai donné ma vie à Dieu très très tôt dans ma jeunesse. Et j'ai une relation très très tôt avec lui. Mais il arrivait un jour dans ma vie où... où j'ai, vous savez, le compromis. Voilà, petit à petit, on lâche quelque chose, un petit compromis, un autre qui entraîne un autre, qui emmène en fait une rupture dans la fidélité qu'on a par rapport à Dieu. Et je pense que le mot qui correspond le plus à Dieu pour moi dans ma vie, c'est le mot fidélité. Et plusieurs fois, moi, j'ai été infidèle dans ma marche avec Dieu, où j'ai aussi... Voilà, marcher dans le compromis. Et je me rappelle que ce chant, c'était vraiment un cri du cœur, en fait. C'était un moment où j'avais l'impression de pas sortir en fait, des ténèbres dans lesquelles je m'étais moi-même mise, en fait. Et c'est pour ça, quand je dis j'ai vagabondé loin de ta présence, c'est aussi quelque chose qui est venu de moi à un moment donné. Et c'est très compliqué d'en sortir. Et voilà, c'était vraiment simplement une proclamation aussi qu'il n'y a pas d'autre meilleur endroit, même dans ce moment de ténèbres. J'ai compris et j'ai vu combien c'était beau d'être avec Dieu, en fait. Et ce chant, il parle vraiment de ça, du fait de cette différence qu'il y a entre les ténèbres et la lumière. Tu restes
2: fidèle. Chaque chant a son histoire sur Radio Gospel.

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0: Et on passe du bon temps sur Radio Gospel, belle matinée en ce mercredi matin, Jeanne à vos côtés. Et si peut-être justement, bah oui ça arrive, hein, cette matinée vous paraît pas forcément belle, bah oui, parce que bah, parfois on se lève avec les soucis de la veille, on n'a pas fait forcément de beaux rêves, voire même des cauchemars qui nous ont pas mal perturbés. On peut avoir aussi hein, des sommeils un peu tourmentés. On peut aussi se réveiller le matin pas forcément de bonne humeur, parce que bah, tout simplement on reste un petit peu inquiet. Et on aurait envie de rester au lit, voilà, de ne pas faire face à tout ce qui nous attend dans la journée. On n'a pas envie de travailler, on n'a pas envie de voir du monde, on n'a pas envie, voilà, tout simplement. Ben vous savez quoi ? Ça peut arriver, mais ça ne veut pas dire que cette journée doit continuer comme ça. Ça ne veut pas dire que ces pensées-là sont obligées de demeurer en vous. Vous pouvez prendre position sur vos pensées et changer justement la situation. Et vous savez, en premier lieu, ça se passe dans vos pensées, les amis. Parce que l'ennemi de votre âme, le diable, commence toujours par vos pensées pour vous faire dire des paroles qui vont forcément avoir un impact dans votre vie et ainsi nous pousser à des actions. Donc moi, je vous encourage ce matin à choisir les bonnes pensées, à proclamer les bonnes paroles, celles des promesses de Dieu pour vous, car il y a un avenir et de l'espérance, des projets de paix et non de malheur. Marchez dans le calme et la confiance en Dieu et je vous l'assure, cette journée sera bénie et notamment à l'écoute de Radio Gospel.
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2: L'ordre de progression de Dieu commence toujours par les ténèbres, commence toujours par l'obscurité. Et à un moment donné, les ténèbres sont chassées par l'aube, le soleil qui se lève. Et la lumière chasse les ténèbres. Ce qui signifie que chaque moment sombre dans ta vie que tu as vécu ne sera pas gaspillé. Aucune larme, aucun combat, aucune difficulté, aucune dépression, aucune trahison, aucune injustice ne sera gaspillée. Parce que Dieu va faire se lever son soleil de justice sur toi.
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0: faire du bien, tout simplement, être cette lumière dans ce monde qui en a justement tellement besoin. Ce rendez-vous arrive très vite, à 8h, juste après. Bienvenue sur Radio Gospel.
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0: Merci d'avoir choisi Radio Gospel, il est précisément 8h en ce mercredi matin. C'est Jeanne à vos côtés pour partager encore une heure d'émission ensemble et pas des moindres, avec toujours encore de la musique et des bons rendez-vous. D'ailleurs, votre rendez-vous témoignage, celui que vous attendez, arrive dans cette heure-ci. Ça sera dans une petite demi-heure, hein, même pas, c'est votre rubrique My Story. Il y aura également ce rendez-vous spirituel, réflexion qu'on va avoir ensemble dans quelques instants pour cette rubrique d'une pensée à l'autre. La musique encore qui est là pour vous faire du bien, bah, c'est du baume sur votre cœur encore en ce mercredi matin, et ça sera juste après votre rendez-vous quotidien Passe le mot.
2: Et toi, passe le mot. Tous les jours de ma vie, ton amour m'accompagne et je suis heureux. Psaume 23, verset 6. Dieu ne manque jamais à l'appel. Ses bontés sont quotidiennes. Alors, passe le mot.

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Vous avez choisi Reading Gospel, merci pour votre fidélité, vous faites bien d'être là. Alors est-ce que parfois vos pensées vous font défaut? Est-ce que parfois vos pensées vous dominent? Eh bien on va en parler dans quelques minutes pour votre rubrique d'une pensée à l'autre. Petite réflexion spirituelle sur ces pensées qui nous traversent l'esprit et ça sera juste après ce titre.

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1: Dieu est le meilleur des enseignants, de Derek Prince. Heureux l'homme que tu châties, ô Éternel, et que tu instruis par ta loi pour le calmer au jour du malheur, jusqu'à ce que la fosse soit creusée pour le méchant. Psaume 94, versets 12 à 13. Dieu est l'enseignant le plus fin et le meilleur psychologue du monde. Durant des années, j'ai moi-même été le directeur d'une école de professeurs, et alors que j'étudiais la Bible, j'ai appris combien profonde était la discipline et la psychologie de Dieu dans le domaine de l'enseignement. Les paroles du psalmiste font valoir ici un grand principe de base. Sans discipline, il n'y a pas de réel enseignement. Ceci est l'un des problèmes majeurs présents dans plusieurs domaines de notre système d'éducation moderne. La discipline a été abandonnée et avec elle, l'instruction a disparu. Je sais par ma propre expérience que si un professeur ne peut exercer la discipline, il ne peut pas vraiment enseigner. Dieu est encore plus avisé que ça. Il n'essaie jamais d'instruire ceux qui refusent sa discipline. Heureux l'homme que tu châties, ou discipline, ô Éternel, et que tu instruis par ta loi. Il vient ensuite une merveilleuse et grande promesse destinée à l'homme qui se laisse discipliner par Dieu et qui accepte son instruction. Pour le calmer au jour du malheur jusqu'à ce que la fosse soit creusée pour le méchant. Dieu prépare une saison de jugement et de rétribution pour les méchants. Il creuse une fosse pour eux, mais sa promesse pour l'homme qui reçoit sa discipline et son instruction est que dans ces temps de malheur, il sera préservé et tenu à l'écart du jugement et de la rétribution des impies. Il est assurément profitable d'accepter la discipline de Dieu et de se soumettre à son instruction. Que pensez-vous de ce mot « discipline » dans le cadre de votre relation avec Dieu ? Prenez le temps d'écouter ce que Dieu veut vous dire à ce sujet.
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Très belle matinée à vous sur Radio Gospel Matin. En ce mercredi, on est tout simplement bien ensemble. J'espère que cette matinée a bien commencé pour vous. Si c'est pas le cas, ne vous inquiétez pas, elle va très très bien se poursuivre. Bah oui, avec la musique et bien sûr ces rendez-vous que vous attendez, rendez-vous témoignages. Bah oui, parce que finalement, quoi de plus parlant que ce que l'on vit vraiment? Témoignage à retrouver dans quelques instants pour votre rendez-vous My Story. Restez avec moi, ce sera juste après la musique et notamment le meilleur du gospel moderne.

0: 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Désormais, place à votre rendez-vous My Story, oui, votre rendez-vous témoignage que vous retrouvez maintenant, mais que vous retrouvez également ce soir dans son intégralité, je vous le rappelle, comme chaque soir sur Radio Gospel. C'est à 20h. En attendant, je vous souhaite une bonne écoute. 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
1: Pour moi, je ne sais pas pourquoi je suis sur Terre. On nous dit qu'il faut trouver un job, que c'est bien d'avoir une copine. Voilà, puis que c'est bien d'avoir du fric, quoi. Mais c'est pas un sens à la vie, ça. Je me suis dit, mais c'est n'importe quoi. J'ai suivi, comme tout le monde, en me disant, ben voilà, je savais pas trop ce que j'allais faire comme job. En tout cas, petit, je regardais beaucoup, je parlais très peu. Je me suis rattrapé. Mais quand même, j'ai l'impression que la vie d'adulte, elle me fait pas envie, quoi. Il me fait pas envie, ce monde. Ça, là, on me guide, ça me plaît pas, tu vois. Ça, j'ai pas ça que je veux. Puis j'ai commencé me dire, bah, je vais aller, en même temps je promenais mon chien, et puis j'allais en haut dans la nature, puis je disais, est-ce qu'il y a quelqu'un là-haut? Est-ce qu'il y a quelqu'un? S'il y a quelqu'un, mais il faut qu'il vienne. Parce que moi, ça me plaît pas ce monde ici. Je veux pas rester là, et il y avait rien. Puis j'ai dit, écoute, s'il y a quelqu'un d'autre, peut-être j'ai changé de fréquence, tu vois. J'ai dit, bah, Dieu, s'il y a Dieu, mais révèle-toi, quoi. Alors, j'ai lu que le Dieu parle à travers la Bible. Puis je me suis dit, faut que je me retrouve, faut que je trouve ce grimoire, quoi. Qu'est la Bible, quoi. Faut que je trouve ça. Et puis voilà, c'est comme ça que je me suis intéressé à chercher une Bible. Et puis, j'ai commencé à lire en lui disant, ah, Dieu, ben, si tu es là, ben, parle-moi. Et puis, donc, du coup, ben voilà, j'ai commencé à lire la Bible. Alors moi qui n'ai jamais lu un bouquin, c'était impressionnant parce que en fait ça me parlait, ça faisait un truc en moi, dans mon âme. C'est comme ça que petit à petit j'ai connu Dieu en fait. Là quand j'ai vu Jésus, j'ai vraiment vu qui il était. Et là je me rappelle, j'ai pleuré, là je sais pas combien de fois j'ai pleuré en écoutant Jésus, quoi. Dans la Bible, hein, j'étais tout seul, je connaissais pas de chrétien, moi. Au-delà du fait que je sais maintenant pourquoi je vis, pour où je vais, quel est le vrai but. J'ai surtout cette présence, quoi.
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0: Et c'est comme ça qu'on commence merveilleusement une nouvelle journée sur Radio Gospel en musique, tout simplement, mais aussi avec vos témoignages. Oui, vous qui nous laissez des messages sur notre répondeur, le répondeur de Radio Gospel, et notamment celui-ci que je vous laisse déguster.
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0: Bien, merci beaucoup Audrey pour ce message, on va dire très ensoleillé. Merci pour ce sourire que l'on reçoit aisément. Et puis si vous aussi vous souhaitez faire comme Audrey, nous laisser un petit message sur notre répondeur, et bien surtout n'hésitez pas, c'est au 0756 88 22 00, le 0756 88 22 00. Et moi, c'est promis, je vous fais une spéciale dédicace dans cette émission. Tout de suite, on reprend la musique.

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1: Et c'est comme ça qu'on passe une belle matinée ensemble en ce mercredi matin. Belle journée à vous. Merci pour votre fidélité. C'est Jeanne avec vous depuis 7h ce matin. Bah oui, bah bientôt 9h là, dans un petit quart d'heure même pas. En tous les cas, vous inquiétez pas, je vous laisse pas seule parce que sur Radio Gospel, il y a d'autres animatrices qui vous accompagnent, notamment Majo qui sera avec vous de 12h à 13h ou encore Sabrina dès 18h. Moi, bien sûr que je vous retrouve dès demain matin au réveil, évidemment, de 7h à 9h. C'est Jeanne pour vous accompagner avec grand plaisir et pour vous réveiller comme chaque matin avec le meilleur du gospel moderne et encore tous ces bons rendez-vous. Et rendez-vous qui suit très vite d'ailleurs, c'est la rubrique vitaminée de Joyce Meyer à 9h. Je vous souhaite une belle journée bénie, les amis. Et à demain.

0: Leurs réponses pleines de spontanéité vont égayer votre matinée, alors restez avec nous. Mais tout de suite, on va s'encourager avec la méditation de Joyce Meyer. Très bonne écoute sur Radio Gospel.
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2: Un fondement solide. Mets ta confiance en l'Éternel de tout ton cœur et ne te repose pas sur ta propre intelligence. Cherche à connaître sa volonté pour tout ce que tu entreprends et il te conduira sur le droit chemin. Proverbe 3, versets 5 à 6. La marche chrétienne n'est pas une occupation à temps partiel. La Bible nous invite clairement à ne jamais relâcher notre vigilance parce que le diable cherche sans cesse des occasions de nous dévorer. Voir 1 Pierre 5, verset 8. Mais Dieu nous donne la grâce de résister au diable en demeurant ferme dans notre foi. Vous pouvez être enraciné fermement, établi, inébranlable et déterminé, sachant que les difficultés que vous rencontrerez aujourd'hui sont celles de tous les chrétiens dans le monde entier. Et Dieu lui-même vous perfectionnera et vous rendra tel que vous devez être. Il vous affermira, vous fortifiera et vous établira sur un fondement solide. Voir versets 9 à 10.
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De retour, vous êtes sur Radio Gospel. Installez-vous confortablement. Vous êtes au bon endroit pour recharger vos batteries. En tout cas, Jeanne arrive dans quelques minutes pour nous aider à recentrer nos priorités sur l'essentiel au travers de sa chronique D'une pensée à l'autre. En attendant, on élève nos voix et nos cœurs avec un magnifique moment de louange. Très bonne écoute sur Radio Gospel.

0: 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Bonne écoute.
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0: De retour, vous êtes sur Radio Gospel, le meilleur du gospel moderne et de la musique 100% chrétienne. Sachez que chaque matin est une occasion renouvelée de dire merci. Et oui, le psaume 118, verset 24, nous rappelle « C'est ici la journée que l'Éternel a faite, qu'elle soit pour nous un sujet d'allégresse et de joie ». Eh bien, choisir de fixer nos pensées sur la parole de Dieu, eh bien, change totalement le cours de notre journée. Eh bien, c'est le cœur même de la chronique de Jeanne ce matin, qu'on écoute tout de suite au travers de sa chronique « D'une pensée à l'autre ».
1: D'une pensée à l'autre. Rien n'arrive par hasard. D'ailleurs, quelqu'un disait que le hasard, c'est la signature de Dieu lorsqu'il est en anonyme. Même si votre mère vous dit que vous n'étiez pas désiré, Dieu vous avait choisi. Même si le mal de ce monde s'est acharné sur vous, Dieu avait déjà prévu votre délivrance. Même si vos frères vous ont rabaissé et insulté, Dieu vous dit que vous êtes une perle de grand choix. Là où le mal abonde, la grâce surabonde. Quand vous avez cette impression que rien ne va, que votre vie n'a pas de sens, n'oubliez pas que c'est un mensonge du diable pour vous tenir prisonnier de toutes vos blessures. Il y a un mandat glorieux sur votre vie. Vous avez été prédestiné à réussir. Et même si tout autour de vous vous fait croire le contraire, rappelez-vous les promesses de Dieu pour votre vie. Soyez acteur de votre vie. N'acceptez pas d'être un simple figurant, alors que Jésus vous a donné la possibilité d'écrire l'histoire.

De retour, vous êtes sur Radio Gospel. 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Allez, on enchaîne immédiatement avec un programme musical d'exception. Très bonne écoute sur Radio Gospel.

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De retour, vous êtes sur Radio Gospel. Sachez que Radio Gospel, eh bien, c'est votre antenne. Et oui, c'est la vôtre, cher auditeur. Si vous avez vécu, par exemple, une victoire, une prière exaucée, ou vous voulez simplement laisser un témoignage ou un message d'encouragement pour les autres auditeurs, eh bien, n'hésitez pas, décrochez votre téléphone et laissez votre message au 0756 88 22 00. Je répète, 0756 88 22 00. Vos voix font la richesse de cette radio. Allez, on poursuit notre louange avec deux magnifiques morceaux. Très bonne écoute sur Radio Gospel.

n'est aucun autre nom, sur terre et dans le ciel, par lequel nous puissions être sauvés. Ton nom est au-dessus de tous les noms. Ton nom, Yeshua, est au-dessus de tous les noms. Nous te remercions pour ta présence ici. Merci pour toutes les personnes qui te prient. Merci aussi pour toutes les personnes qui vont prier par ce chant. Viens les bénir maintenant. Viens les toucher, viens les rejoindre, viens les guérir, comme toi seul sais le faire, Yeshua. Yeshua. Chantons une dernière fois ensemble ce nom.

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4: Hé, hey, toi, passe le mot. Tous les jours de ma vie, ton amour m'accompagne et je suis heureux. Psaume 23, verset 6. Dieu ne manque jamais à l'appel. Ses bontés sont quotidiennes. Alors, passe le mot.

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0: Merci Yann-Léa. Est-ce que tu peux nous parler brièvement maintenant de l'histoire de cette chanson que tu as interprétée qui s'appelle Recommencer? Comment elle est née? Comment tu l'as écrite?
1: Oui, bien sûr. Alors ça, c'est un chant que j'ai écrit. Moi, j'ai vécu toujours une vie très stable avec le Seigneur. Donc j'ai donné ma vie à Dieu très très tôt dans ma jeunesse. Et j'ai eu une relation très très tôt avec lui. Mais il arrivait un jour dans ma vie où... où j'ai, vous savez, le compromis. Voilà, petit à petit, on lâche quelque chose, un petit compromis, un autre qui entraîne un autre, qui emmène en fait une rupture dans la fidélité qu'on a par rapport à Dieu. Et je pense que le mot qui correspond le plus à Dieu pour moi dans ma vie, c'est le mot fidélité. Et plusieurs fois, moi, j'ai été infidèle dans ma marche avec Dieu, où j'ai aussi... voilà, marcher dans le compromis. Et je me rappelle que ce chant, c'était vraiment un cri du cœur, en fait. C'était un moment où j'avais l'impression de pas sortir en fait des ténèbres dans lesquelles je m'étais moi-même mise, en fait. Et c'est pour ça, quand je dis j'ai vagabondé loin de ta présence, c'est aussi quelque chose qui est venu de moi à un moment donné, et c'est très compliqué d'en sortir. Et voilà, c'était vraiment simplement une proclamation aussi qu'il n'y a pas d'autre meilleur endroit, même dans ce moment de ténèbres. J'ai compris et j'ai vu combien c'était beau d'être avec Dieu, en fait. Et ce chant, il parle vraiment de ça, du fait de cette différence qu'il y a entre les ténèbres et la lumière. 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
6: Un fondement solide. Mets ta confiance en l'Éternel de tout ton cœur et ne te repose pas sur ta propre intelligence. Cherche à connaître sa volonté pour tout ce que tu entreprends et il te conduira sur le droit chemin. Proverbe 3, versets 5 à 6. La marche chrétienne n'est pas une occupation à temps partiel. La Bible nous invite clairement à ne jamais relâcher notre vigilance parce que le diable cherche sans cesse des occasions de nous dévorer. Voir 1 Pierre 5, verset 8. Mais Dieu nous donne la grâce de résister au diable en demeurant ferme dans notre foi. Vous pouvez être enraciné fermement, établi, inébranlable et déterminé, sachant que les difficultés que vous rencontrerez aujourd'hui sont celles de tous les chrétiens dans le monde entier. Et Dieu lui-même vous perfectionnera et vous rendra tel que vous devez être. Il vous affermira, vous fortifiera et vous établira sur un fondement solide. Voir versets 9 à 10.
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0: Dieu est le meilleur des enseignants, de Derek Prince. Heureux l'homme que tu châties, ô Éternel, et que tu instruis par ta loi pour le calmer au jour du malheur, jusqu'à ce que la fosse soit creusée pour le méchant. Psaume 94, versets 12 à 13. Dieu est l'enseignant le plus fin et le meilleur psychologue du monde. Durant des années, j'ai moi-même été le directeur d'une école de professeurs, et alors que j'étudiais la Bible, j'ai appris combien profonde était la discipline et la psychologie de Dieu dans le domaine de l'enseignement. Les paroles du psalmiste font valoir ici un grand principe de base. Sans discipline, il n'y a pas de réel enseignement. Ceci est l'un des problèmes majeurs présents dans plusieurs domaines de notre système d'éducation moderne. La discipline a été abandonnée et avec elle, l'instruction a disparu. Je sais par ma propre expérience que si un professeur ne peut exercer la discipline, il ne peut pas vraiment enseigner. Dieu est encore plus avisé que ça. Il n'essaie jamais d'instruire ceux qui refusent sa discipline. Heureux l'homme que tu châties ou disciplines, ô Éternel, et que tu instruis par ta loi. Il vient ensuite une merveilleuse et grande promesse destinée à l'homme qui se laisse discipliner par Dieu et qui accepte son instruction. Pour le calmer au jour du malheur jusqu'à ce que la fosse soit creusée pour le méchant. Dieu prépare une saison de jugement et de rétribution pour les méchants. Il creuse une fosse pour eux, mais sa promesse pour l'homme qui reçoit sa discipline et son instruction est que dans ces temps de malheur, il sera préservé et tenu à l'écart du jugement et de la rétribution des impies. Il est assurément profitable d'accepter la discipline de Dieu et de se soumettre à son instruction. Que pensez-vous de ce mot « discipline » dans le cadre de votre relation avec Dieu? Prenez le temps d'écouter ce que Dieu veut vous dire à ce sujet.
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2: Pour moi, je ne sais pas pourquoi je suis sur Terre. On nous dit qu'il faut trouver un job, que c'est bien d'avoir une copine, voilà, puis que c'est bien d'avoir du fric, quoi. Mais c'est pas un sens à la vie, ça. Moi, je me suis dit, mais c'est n'importe quoi. J'ai suivi, comme tout le monde, en me disant, ben voilà, je savais pas trop ce que j'allais faire comme job. En tout cas, petit, je regardais beaucoup, je parlais très peu. Je me suis rattrapé. Mais quand même, j'ai l'impression que la vie d'adulte, elle me fait pas envie, quoi. Il me fait pas envie, ce monde. Ça, là, on me guide, ça me plaît pas, tu vois. Ça, j'ai pas ça que je veux. Puis j'ai commencé à me dire, ben, je vais aller, en même temps, je promenais mon chien. Et puis, j'allais en haut, dans la nature, puis je disais, est-ce qu'il y a quelqu'un là-haut? Est-ce qu'il y a quelqu'un? S'il y a quelqu'un, mais il faut qu'il vienne. Parce que moi, ça me plaît pas, ce monde ici. Je veux pas rester là, et il y avait rien. Puis j'ai dit, écoute, s'il y a quelqu'un d'autre, peut-être j'ai changé de fréquence, tu vois. J'ai dit, bah, Dieu, s'il y a Dieu, bah, révèle-toi, quoi. Alors, j'ai lu que le Dieu parle à travers la Bible. Puis je me suis dit, bah, faut que je trouve ce grimoire, quoi. Qu'est la Bible, quoi. Faut que je trouve ça. Et puis voilà, c'est comme ça que je suis intéressé à chercher une Bible. Et puis, j'ai commencé à lire en disant, à Dieu, ben, si tu es là, ben, parle-moi. Et puis donc du coup, ben voilà, j'ai commencé à lire la Bible. Alors, moi qui n'ai jamais lu un bouquin, c'était impressionnant parce que en fait, ça me parlait. Ça faisait un truc en moi, dans mon âme. C'est comme ça que petit à petit, j'ai connu Dieu en fait. Là, quand j'ai vu Jésus, j'ai vraiment vu qui il était. Et là, je me rappelle, j'ai pleuré. Là, je sais pas combien de fois j'ai pleuré en écoutant Jésus, quoi. Dans la Bible, hein, j'étais tout seul, je connaissais pas de chrétien, moi. Au-delà du fait que je sais maintenant pourquoi je vis, pour où je vais, quel est le vrai but, j'ai surtout cette présence, quoi.
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1: Est-ce que vous savez ce que c'est un handicap, les enfants?
2: C'est quelqu'un qui ne peut plus marcher hein, parce qu'il est tombé ou quelque chose d'autre et du coup il est obligé de se balader en fauteuil roulant.
3: La petite sœur de Luan, bah, elle est sur un fauteuil parce qu'elle n'a pas de force pour aller sur ses pieds.
4: Bah, un handicap, c'est par exemple quelqu'un qui est aveugle.
5: C'est quelqu'un qui a trop bu et après il a roulé, donc il a foncé dans un poteau ou dans une barrière et du coup il est handicapé.
6: C'est quelqu'un qui s'est cassé la jambe ou la tête ou les bras.
7: C'est en fait de l'eau pas potable, si tu la bois en fait, bah, on doit te couper un bras, une jambe ou...
1: Bon, ça c'est quand même un petit peu radical, hein, c'est vrai, mais on voit ceux qui voyagent. Alors est-ce que pour autant ça vous fait peur, les gens handicapés?
8: Ben, l'handicap, moi, il me fait peur, parce que par exemple, si mon papy, il était handicap, et ben moi je m'inquiéterais pour lui, donc ça va me rendre triste.
9: Oui, parce que on peut devenir handicapé.
4: Chez mamie, dans un autre immeuble à côté, il y a quelqu'un qui a plus de bras, mais ça ne veut pas dire qu'il est handicapé. Il sait comment conduire.
1: Eh bien oui, c'est tout à fait ça, Marie. Merci pour toutes ces belles réponses, les enfants. Et moi, je vous donne rendez-vous très bientôt sur Radio Gospel. 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
12: Hey, toi. Passe le mot. Tous les jours de ma vie, ton amour m'accompagne et je suis heureux. Psaume 23, verset 6. Dieu ne manque jamais à l'appel. Ses bontés sont quotidiennes. Alors, passe le mot.

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1: Pour moi, je sais pas pourquoi je suis sur Terre. On nous dit qu'il faut trouver un job, que c'est bien d'avoir une copine, voilà, puis que c'est bien d'avoir du fric, quoi. Mais c'est pas un sens à la vie, ça. C'est, je me suis dit, mais c'est n'importe quoi. J'ai suivi, comme tout le monde, en me disant, ben voilà, je savais pas trop ce que j'allais faire comme job. En tout cas, petit, je regardais beaucoup, je parlais très peu. Je me suis rattrapé, mais quand même, j'ai l'impression que la vie d'adulte, elle me fait pas envie, quoi. Il me fait pas envie, ce monde. Ça, là, on me guide, ça me plaît pas, tu vois. Ça, j'ai pas ça que je veux. Puis j'ai commencé à me dire, bah, je vais aller, en même temps, je promenais mon chien. Et puis, j'allais en haut, dans la nature, puis je disais, est-ce qu'il y a quelqu'un là-haut? Est-ce qu'il y a quelqu'un? S'il y a quelqu'un, mais il faut qu'il vienne. Parce que moi, ça me plaît pas, ce monde ici. Je veux pas rester là, et il y avait rien. Puis j'ai dit, écoute, s'il y a quelqu'un d'autre, peut-être j'ai changé de fréquence, tu vois. J'ai dit, bah, Dieu, s'il y a Dieu, bah, révèle-toi, quoi. Alors, j'ai lu que le Dieu parle à travers la Bible. Puis je me suis dit, bah, faut que je trouve ce grimoire, quoi. Qui est la Bible, quoi. Il faut que je trouve ça. Et puis voilà, c'est comme ça que je me suis intéressé à chercher une Bible. Et puis, j'ai commencé à lire en disant à Dieu, ben, si tu es là, ben, parle-moi. Et puis donc du coup, ben, voilà, j'ai commencé à lire la Bible. Alors, moi qui n'ai jamais lu un bouquin, c'était impressionnant parce que en fait, ça me parlait. Ça me faisait un truc en moi, dans mon âme. C'est comme ça que petit à petit, j'ai connu Dieu en fait. Là, quand j'ai vu Jésus, j'ai vraiment vu qui il était. Et là, je me rappelle, j'ai pleuré. Là, je sais pas combien de fois j'ai pleuré en écoutant Jésus, quoi. Dans la Bible, hein, c'était tout seul. Je connaissais pas de chrétien, moi. Au-delà du fait que je sais maintenant pourquoi je vis, pour où je vais, quel est le vrai but, j'ai surtout cette présence, quoi.
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0: effectivement.
1: Dites-moi les enfants, est-ce que vous savez ce que c'est le racisme?
2: Il y a des Noirs qui font esclaver les Blancs. Et dans des autres pays, il y a des Blancs qui font l'esclavage pour les Noirs. Ils esclavent les Noirs. C'est pour ça qu'on a, on a inventé le racisme. Pour que les humains, les Noirs et les Blancs, se détestent sans se manger.
1: Et c'est bien vrai qu'il y a des propos comme ça qu'on a quand même beaucoup de mal à digérer. Sinon, Guillaume, est-ce que le racisme, ça se passe aussi dans ton école?
3: Et dans mon école, ils se moquaient tous puisqu'ils n'avaient pas la même race que lui. Même le profil était raciste.
1: Bon alors, ça serait quoi la solution justement pour qu'il n'y ait plus de racisme?
4: Ceux qui sont racistes, on les tue.
5: Ouais, je pense que ça en ferait beaucoup, hein.
1: Alors en effet, c'est un petit peu trop radical peut-être. Bon Karim, tu voulais dire quelque chose?
6: Aussi, ça existe des personnes qui sont jaunes. Personnes jaunes. Mais oui, des personnes jaunes. Mais c'est la jaunisse là.
1: Et c'est vrai que ça en fait des couleurs, hein. C'est ce qu'on appelle d'ailleurs un beau métissage.
6: En fait, métisse, ça veut dire quoi? C'est ça que je cherche.
1: Ne cherche plus Karim, car être métissé, c'est tout simplement un beau mélange de couleurs. Une couleur qui ne domine pas, mais une couleur qui s'harmonise pour faire justement ce beau grain de peau que tu as. Merci beaucoup d'avoir partagé tout ça les enfants, et à très bientôt sur Radio Gospel. L'instant

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5: Un fondement solide. Mets ta confiance en l'Éternel de tout ton cœur et ne te repose pas sur ta propre intelligence. Cherche à connaître sa volonté pour tout ce que tu entreprends et il te conduira sur le droit chemin. Proverbe 3, versets 5 à 6. La marche chrétienne n'est pas une occupation à temps partiel. La Bible nous invite clairement à ne jamais relâcher notre vigilance parce que le diable cherche sans cesse des occasions de nous dévorer. Voir 1 Pierre 5, verset 8. Mais Dieu nous donne la grâce de résister au diable en demeurant ferme dans notre foi. Vous pouvez être enraciné fermement, établi, inébranlable et déterminé, sachant que les difficultés que vous rencontrerez aujourd'hui sont celles de tous les chrétiens dans le monde entier. Et Dieu lui-même vous perfectionnera et vous rendra tel que vous devez être. Il vous affermira, vous fortifiera et vous établira sur un fondement solide. Voir versets 9 à 10.
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0: Merci Yann Léa. Est-ce que tu peux nous parler brièvement maintenant de l'histoire de cette chanson que tu as interprétée qui s'appelle Recommencer? Comment elle est née? Comment tu l'as écrite?
1: Oui, bien sûr. Alors ça, c'est un chant que j'ai écrit. Moi, j'ai vécu toujours une vie très stable avec le Seigneur. Donc j'ai donné ma vie à Dieu très très tôt dans ma jeunesse. Et j'ai eu une relation très très tôt avec lui. Mais il arrivait un jour dans ma vie où... où j'ai, vous savez, le compromis. Voilà, petit à petit, on lâche quelque chose, un petit compromis, un autre qui entraîne un autre, qui emmène en fait une rupture dans la fidélité qu'on a par rapport à Dieu. Et je pense que le mot qui correspond le plus à Dieu pour moi dans ma vie, c'est le mot fidélité. Et plusieurs fois, moi, j'ai été infidèle dans ma marche avec Dieu, où j'ai aussi... voilà, marcher dans le compromis. Et je me rappelle que ce chant, c'était vraiment un cri du cœur, en fait. C'était un moment où j'avais l'impression de pas sortir en fait des ténèbres dans lesquelles je m'étais moi-même mise, en fait. Et c'est pour ça, quand je dis j'ai vagabondé loin de ta présence, c'est aussi quelque chose qui est venu de moi à un moment donné, et c'est très compliqué d'en sortir. Et voilà, c'était vraiment simplement une proclamation aussi qu'il n'y a pas d'autre meilleur endroit, même dans ce moment de ténèbres. J'ai compris et j'ai vu combien c'était beau d'être avec Dieu, en fait. Et ce chant, il parle vraiment de ça, du fait de cette différence qu'il y a entre les ténèbres et la lumière. 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

0: La vérité, c'est la liberté.
1: L'ordre de progression de Dieu commence toujours par les ténèbres, commence toujours par l'obscurité. Et à un moment donné, les ténèbres sont chassées par l'aube, le soleil qui se lève. Et la lumière chasse les ténèbres. Ce qui signifie que chaque moment sombre dans ta vie que tu as vécu ne sera pas gaspillé. Aucune larme, aucun combat, aucune difficulté, aucune dépression, aucune trahison, aucune injustice ne sera gaspillée. Parce que Dieu va faire se lever son soleil de justice sur toi.
0: La vérité

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4: Hé, hey, toi, passe le mot. Tous les jours de ma vie, ton amour m'accompagne et je suis heureux. Psaume 23, verset 6. Dieu ne manque jamais à l'appel. Ses bontés sont quotidiennes. Alors, passe le mot.

0: Dieu est le meilleur des enseignants, de Derek Prince. Heureux l'homme que tu châties, ô Éternel, et que tu instruis par ta loi pour le calmer au jour du malheur, jusqu'à ce que la fosse soit creusée pour le méchant. Psaume 94, versets 12 à 13. Dieu est l'enseignant le plus fin et le meilleur psychologue du monde. Durant des années, j'ai moi-même été le directeur d'une école de professeurs. Et alors que j'ai étudié la Bible, j'ai appris combien profonde était la discipline et la psychologie de Dieu dans le domaine de l'enseignement. Les paroles du psalmiste font valoir ici un grand principe de base. Sans discipline, il n'y a pas de réel enseignement. Ceci est l'un des problèmes majeurs présents dans plusieurs domaines de notre système d'éducation moderne. La discipline a été abandonnée et avec elle, l'instruction a disparu. Je sais par ma propre expérience que si un professeur ne peut exercer la discipline, il ne peut pas vraiment enseigner. Dieu est encore plus avisé que ça. Il n'essaie jamais d'instruire ceux qui refusent sa discipline. Heureux l'homme que tu châties ou disciplines, ô Éternel, et que tu instruis par ta loi. Il vient ensuite une merveilleuse et grande promesse destinée à l'homme qui se laisse discipliner par Dieu et qui accepte son instruction. Pour le calmer au jour du malheur jusqu'à ce que la fosse soit creusée pour le méchant. Dieu prépare une saison de jugement et de rétribution pour les méchants. Il creuse une fosse pour eux, mais sa promesse pour l'homme qui reçoit sa discipline et son instruction est que dans ces temps de malheur, il sera préservé et tenu à l'écart du jugement et de la rétribution des impies. Il est assurément profitable d'accepter la discipline de Dieu et de se soumettre à son instruction. Que pensez-vous de ce mot « discipline » dans le cadre de votre relation avec Dieu? Prenez le temps d'écouter ce que Dieu veut vous dire à ce sujet.
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2: Pour moi, je ne sais pas pourquoi je suis sur Terre. On nous dit qu'il faut trouver un job, que c'est bien d'avoir une copine. Voilà, puis que c'est bien d'avoir du fric, quoi. Mais c'est pas un sens à la vie, ça. C'est, je me suis dit, mais c'est n'importe quoi. J'ai suivi, comme tout le monde, en me disant, ben voilà, je savais pas trop ce que j'allais faire comme job. En tout cas, petit, je regardais beaucoup, je parlais très peu. Je me suis rattrapé. Mais quand même, j'ai l'impression que la vie d'adulte, elle me fait pas envie, quoi. Il me fait pas envie, ce monde. Ça, là, on me guide, ça me plaît pas, tu vois. Ça, j'ai pas ça que je veux. Puis j'ai commencé à me dire, ben, je vais aller, en même temps, je promenais mon chien, et puis j'allais en haut dans la nature, puis je disais, est-ce qu'il y a quelqu'un là-haut? Est-ce qu'il y a quelqu'un? S'il y a quelqu'un, mais il faut qu'il vienne. Parce que moi, ça me plaît pas, ce monde ici. Je veux pas rester là, et il y avait rien. Puis j'ai dit, écoute, s'il y a quelqu'un d'autre, peut-être j'ai changé de fréquence, tu vois. J'ai dit, ben Dieu, s'il y a Dieu, ben révèle-toi, quoi. Alors j'ai lu que le Dieu parlait à travers la Bible. Puis je me suis dit, ben faut que je trouve ce grimoire, quoi, qu'est la Bible, quoi. Faut que je trouve ça. Et puis voilà, c'est comme ça que je suis intéressé à chercher une Bible. Et puis j'ai commencé à lire en disant à Dieu, ben, si tu es là, ben, parle-moi. Et puis donc du coup, ben voilà, j'ai commencé à lire la Bible. Alors, moi qui n'ai jamais lu un bouquin, c'était impressionnant parce que en fait, ça me parlait. Ça faisait un truc en moi, dans mon âme. C'est comme ça que petit à petit, j'ai connu Dieu en fait. Là, quand j'ai vu Jésus, j'ai vraiment vu qui il était. Et là, je me rappelle, j'ai pleuré. Là, je sais pas combien de fois j'ai pleuré en écoutant Jésus, quoi. Dans la Bible, hein, c'était tout seul. Je connaissais pas de chrétien, moi. Au-delà du fait que je sais maintenant pourquoi je vis, pour où je vais, quel est le vrai but, j'ai surtout cette présence, quoi.
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5: Un fondement solide. Mets ta confiance en l'Éternel de tout ton cœur et ne te repose pas sur ta propre intelligence. Cherche à connaître sa volonté pour tout ce que tu entreprends et il te conduira sur le droit chemin. Proverbe 3, versets 5 à 6. La marche chrétienne n'est pas une occupation à temps partiel. La Bible nous invite clairement à ne jamais relâcher notre vigilance parce que le diable cherche sans cesse des occasions de nous dévorer. Voir 1 Pierre 5, verset 8. Mais Dieu nous donne la grâce de résister au diable en demeurant ferme dans notre foi. Vous pouvez être enraciné fermement, établi, inébranlable et déterminé, sachant que les difficultés que vous rencontrerez aujourd'hui sont celles de tous les chrétiens dans le monde entier. Et Dieu lui-même vous perfectionnera et vous rendra tel que vous devez être. Il vous affermira, vous fortifiera et vous établira sur un fondement solide. Voir versets 9 à 10.
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0: Merci Yann-Léa. Est-ce que tu peux nous parler brièvement maintenant l'histoire de cette chanson que tu as interprétée qui s'appelle Recommencer? Comment elle est née? Comment tu l'as écrite?
1: Oui, bien sûr. Alors ça, c'est un chant que j'ai écrit. Moi, j'ai vécu toujours une vie très stable avec le Seigneur. Donc j'ai donné ma vie à Dieu très très tôt dans ma jeunesse. Et j'ai une relation très très tôt avec lui. Mais il arrivait un jour dans ma vie où... le compromis. Voilà. Petit à petit, on lâche quelque chose, un petit compromis, un autre qui entraîne un autre, qui emmène en fait une rupture dans la fidélité qu'on a par rapport à Dieu. Et je pense que le mot qui correspond le plus à Dieu pour moi dans ma vie, c'est le mot fidélité. Et plusieurs fois, moi, j'ai été infidèle dans ma marche avec Dieu, où j'ai aussi... Voilà, marcher dans le compromis. Et je me rappelle que ce chant, c'était vraiment un cri du cœur, en fait. C'était un moment où j'avais l'impression de pas sortir en fait des ténèbres dans lesquelles je m'étais moi-même mise, en fait. Et c'est pour ça, quand je dis j'ai vagabondé loin de ta présence, c'est aussi quelque chose qui est venu de moi à un moment donné, et c'est très compliqué d'en sortir. Et voilà, c'était vraiment simplement une proclamation aussi qu'il n'y a pas d'autre meilleur endroit, même dans ce moment de ténèbres. J'ai compris et j'ai vu combien c'était beau d'être avec Dieu, en fait. Et ce chant, il parle vraiment de ça, du fait de cette différence qu'il y a entre les ténèbres et la lumière. 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
4: Hé, hey, toi, passe le mot. Tous les jours de ma vie, ton amour m'accompagne et je suis heureux. Psaume 23, verset 6. Dieu ne manque jamais à l'appel. Ses bontés sont quotidiennes. Alors, passe le mot.

0: Dieu est le meilleur des enseignants, de Derek Prince. Heureux l'homme que tu châties, ô Éternel, et que tu instruis par ta loi pour le calmer au jour du malheur, jusqu'à ce que la fosse soit creusée pour le méchant. Psaume 94, versets 12 à 13. Dieu est l'enseignant le plus fin et le meilleur psychologue du monde. Durant des années, j'ai moi-même été le directeur d'une école de professeurs, et alors que j'étudiais la Bible, j'ai appris combien profonde était la discipline et la psychologie de Dieu dans le domaine de l'enseignement. Les paroles du psalmiste font valoir ici un grand principe de base. Sans discipline, il n'y a pas de réel enseignement. Ceci est l'un des problèmes majeurs présents dans plusieurs domaines de notre système d'éducation moderne. La discipline a été abandonnée et avec elle, l'instruction a disparu. Je sais par ma propre expérience que si un professeur ne peut exercer la discipline, il ne peut pas vraiment enseigner. Dieu est encore plus avisé que ça. Il n'essaie jamais d'instruire ceux qui refusent sa discipline. Heureux l'homme que tu châties ou disciplines, ô Éternel, et que tu instruis par ta loi. Il vient ensuite une merveilleuse et grande promesse destinée à l'homme qui se laisse discipliner par Dieu et qui accepte son instruction. Pour le calmer au jour du malheur jusqu'à ce que la fosse soit creusée pour le méchant. Dieu prépare une saison de jugement et de rétribution pour les méchants. Il creuse une fosse pour eux, mais sa promesse pour l'homme qui reçoit sa discipline et son instruction est que dans ces temps de malheur, il sera préservé et tenu à l'écart du jugement et de la rétribution des impies. Il est assurément profitable d'accepter la discipline de Dieu et de se soumettre à son instruction. Que pensez-vous de ce mot « discipline » dans le cadre de votre relation avec Dieu ? Prenez le temps d'écouter ce que Dieu veut vous dire à ce sujet.
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2: Pour moi, je ne sais pas pourquoi je suis sur Terre. On nous dit qu'il faut trouver un job, que c'est bien d'avoir une copine. Voilà, puis que c'est bien d'avoir du fric, quoi. Mais c'est pas un sens à la vie, ça. C'est, je me suis dit, mais c'est n'importe quoi. J'ai suivi, comme tout le monde, en me disant, ben voilà, je savais pas trop ce que j'allais faire comme job. En tout cas, petit, je regardais beaucoup, je parlais très peu. Je me suis rattrapé. Mais quand même, j'ai l'impression que la vie d'adulte, elle me fait pas envie, quoi. Il me fait pas envie, ce monde. Ça, là, on me guide, ça me plaît pas, tu vois. Ça, j'ai pas ça que je veux. Puis j'ai commencé à me dire, bah, je vais aller, en même temps je promenais mon chien, et puis j'allais en haut dans la nature, puis je disais, est-ce qu'il y a quelqu'un là-haut? Est-ce qu'il y a quelqu'un? S'il y a quelqu'un, mais il faut qu'il vienne. Parce que moi, ça me plaît pas ce monde ici. Je veux pas rester là, et il y avait rien. Puis j'ai dit, écoute, s'il y a quelqu'un d'autre, peut-être j'ai changé de fréquence, tu vois. J'ai dit, bah, Dieu, s'il y a Dieu, bah, révèle-toi, quoi. Alors, j'ai lu que le Dieu parle à travers la Bible. Puis je me suis dit, bah, faut que je trouve ce grimoire, quoi. Qui est la Bible, quoi. Il faut que je trouve ça. Et puis voilà, c'est comme ça que je me suis intéressé à chercher une Bible. Et puis, j'ai commencé à lire en disant, bah, Dieu, bah, si tu es là, bah, parle-moi. Et puis donc, du coup, ben voilà, j'ai commencé à lire la Bible. Alors moi qui n'ai jamais lu un bouquin, c'était impressionnant parce que, en fait, ça me parlait. Ça faisait un truc en moi, dans mon âme. C'est comme ça que, petit à petit, j'ai connu Dieu, en fait. Là, quand j'ai vu Jésus, j'ai vraiment vu qui il était. Et là, je me rappelle, j'ai pleuré, là, je sais pas combien de fois j'ai pleuré en écoutant Jésus, quoi. Dans la Bible, hein, c'était tout seul, je connaissais pas de chrétien, moi. Au-delà du fait que je sais maintenant pourquoi je vis, pour où je vais, quel est le vrai but, j'ai surtout cette présence, quoi.
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4: La vérité, c'est la liberté.
5: L'ordre de progression de Dieu commence toujours par les ténèbres, commence toujours par l'obscurité. Et à un moment donné, les ténèbres sont chassées par l'aube, le soleil qui se lève, et la lumière chasse les ténèbres, ce qui signifie que chaque moment sombre dans ta vie que tu as vécu ne sera pas gaspillé. Aucune larme, aucun combat, aucune difficulté, aucune dépression, aucune trahison, aucune injustice ne sera gaspillée. Parce que Dieu va faire se lever son soleil de justice sur toi.
4: La vérité, c'est la liberté.

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1: Est-ce que vous savez ce que c'est un handicap, les enfants?
2: C'est quelqu'un qui ne peut plus marcher hein, parce qu'il est tombé ou quelque chose d'autre et du coup il est obligé de se balader en fauteuil roulant.
3: La petite sœur de Luan, bah, elle est sur un fauteuil parce qu'elle n'a pas de force pour aller sur ses pieds.
4: Bah, un handicap, c'est par exemple quelqu'un qui est aveugle.
5: C'est quelqu'un qui a trop bu et après il a roulé, donc il a foncé dans un poteau ou dans une barrière et du coup il est handicapé.
6: C'est quelqu'un qui s'est cassé la jambe ou la tête ou les bras.
7: C'est en fait de l'eau pas potable, si tu la bois en fait, ben on doit te couper un bras, une jambe ou...
1: Bon, ça, c'est quand même un petit peu radical, hein, c'est vrai. Mais on voit ceux qui voyagent. Alors, est-ce que pour autant, ça vous fait peur, les gens handicapés?
8: Ben, l'handicap, moi, il me fait peur. Parce que, par exemple, si mon papy, il était handicap, et ben moi, je m'inquiéterais pour lui, donc ça va me rendre triste.
9: Oui, parce que on peut devenir handicapé.
4: Chez mamie, dans un autre immeuble à côté, il y a quelqu'un qui a plus de bras, mais ça ne veut pas dire qu'il est handicapé. Il sait comment conduire.
1: Eh bien oui, c'est tout à fait ça, Marie. Merci pour toutes ces belles réponses, les enfants. Et moi, je vous donne rendez-vous très bientôt sur Radio Gospel.
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11: Un fondement solide. Mets ta confiance en l'Éternel de tout ton cœur et ne te repose pas sur ta propre intelligence. Cherche à connaître sa volonté pour tout ce que tu entreprends et il te conduira sur le droit chemin. Proverbe 3, versets 5 à 6. La marche chrétienne n'est pas une occupation à temps partiel. La Bible nous invite clairement à ne jamais relâcher notre vigilance parce que le diable cherche sans cesse des occasions de nous dévorer. Voir 1 Pierre 5, verset 8. Mais Dieu nous donne la grâce de résister au diable en demeurant ferme dans notre foi. Vous pouvez être enraciné fermement, établi, inébranlable et déterminé, sachant que les difficultés que vous rencontrerez aujourd'hui sont celles de tous les chrétiens dans le monde entier. Et Dieu lui-même vous perfectionnera et vous rendra tel que vous devez être. Il vous affermira, vous fortifiera et vous établira sur un fondement solide. Voir versets 9 à 10.
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0: Malheur à ma vie, à la femme que je suis, à toutes celles qui me ressemblent. Trop rêveuse, trop ambitieuse, je marche sur les nuées. J'avance dans le brouillard, me faisant continuellement surprendre par mes précipices. Est-ce une force de toujours se tenir debout ou une faiblesse de ne pas craindre les coups? Je suis celle qui me motive et celle qui me tue. Je me prends par la main pour me pousser dans le trou. Je me sens toujours trop, trop gentille, trop franche, trop entière, trop compréhensible, trop compatissante, trop aimable, trop généreuse. Tous ces trop dans ma vie sont des plus pour mes failles. Où est le juste équilibre? Où se trouve la frontière à ne pas franchir entre celle que je suis et celle que j'aimerais être? Rêver d'un idéal est une chose, mais comment faire quand on n'a pas pris les bons modèles? Je suis une esquisse de moi-même. Sur le brouillon de ma vie, je dessine une partie de moi. Inachevée, je déambule en noir et blanc. Je me froisse et me jette dans la corbeille de mes souvenirs. Alors j'élève les yeux vers le ciel. Et d'où me viendra le secours? Le secours me vient de Dieu.
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4: Hey, toi, passe le mot. Tous les jours de ma vie, ton amour m'accompagne et je suis heureux. Psaume 23, verset 6. Dieu ne manque jamais à l'appel. Ses bontés sont quotidiennes. Alors, passe le mot.

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1: Pour moi, je ne sais pas pourquoi je suis sur Terre. On nous dit qu'il faut trouver un job, que c'est bien d'avoir une copine, voilà, puis que c'est bien d'avoir du fric, quoi. Mais c'est pas un sens à la vie, ça. C'est, je me suis dit, mais c'est n'importe quoi. J'ai suivi, comme tout le monde, en me disant, ben voilà, je ne savais pas trop ce que j'allais faire comme job. En tout cas, petit, je regardais beaucoup, je parlais très peu. Je me suis rattrapé, mais quand même, j'ai l'impression que la vie d'adulte, elle me fait pas envie, quoi. Il me fait pas envie, ce monde. Ça, là, on me guide, ça me plaît pas, tu vois. Ça, j'ai pas ça que je veux. Puis j'ai commencé à me dire, bah, je vais aller, en même temps, je promenais mon chien, et puis j'allais en haut, dans la nature, puis je disais, est-ce qu'il y a quelqu'un là-haut? Est-ce qu'il y a quelqu'un? S'il y a quelqu'un, mais il faut qu'il vienne. Parce que moi, ça me plaît pas, ce monde ici. Je veux pas rester là, et il y avait rien. Puis j'ai dit, écoute, s'il y a quelqu'un d'autre, peut-être j'ai changé de fréquence, tu vois. J'ai dit, bah, Dieu, s'il y a Dieu, bah, révèle-toi, quoi. Alors j'ai lu que le Dieu parle à travers la Bible. Puis je me suis dit, bah, faut que je trouve ce grimoire, quoi, qu'est la Bible, quoi. Il faut que je trouve ça. Et puis voilà, c'est comme ça que je suis intéressé à chercher une Bible. Et puis, j'ai commencé à lire en disant à Dieu, ben, si tu es là, ben, parle-moi. Et puis donc du coup, ben voilà, j'ai commencé à lire la Bible. Alors, moi qui n'ai jamais lu un bouquin. C'était impressionnant parce que en fait, ça me parlait. Ça faisait un truc en moi, dans mon âme. C'est comme ça que petit à petit, j'ai connu Dieu, en fait. Là, quand j'ai vu Jésus, j'ai vraiment vu qui il était. Et là, je me rappelle, j'ai pleuré, là, je sais pas combien de fois j'ai pleuré en écoutant Jésus, quoi. Dans la Bible, hein, j'étais tout seul, je connaissais pas de chrétien, moi. Au-delà du fait que je sais maintenant pourquoi je vis, pour où je vais, quel est le vrai but, j'ai surtout cette présence, quoi.
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1: L'ordre de progression de Dieu commence toujours par les ténèbres, commence toujours par l'obscurité. Et à un moment donné, les ténèbres sont chassées par l'aube, le soleil qui se lève. Et la lumière chasse les ténèbres. Ce qui signifie que chaque moment sombre dans ta vie que tu as vécu ne sera pas gaspillé. Aucune larme, aucun combat, aucune difficulté, aucune dépression, aucune trahison, aucune injustice ne sera gaspillée. Parce que Dieu va faire se lever son soleil de justice sur toi.
0: La vérité

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4: Quand moi, j'étais avec mes potes, jeunes, là, comme ça, ben, pour moi, je sais pas pourquoi je suis sur Terre. Ben, je sais pas pourquoi on est là. Nous, on nous dit qu'il faut trouver un job, que c'est bien d'avoir une copine. Pas forcément pour se marier, mais pour faire c'est ça. Bah, je vous dis, c'est comme ça, c'est la vie. Et puis après, qu'est-ce qu'on nous dit? Voilà, puis que c'est bien d'avoir du fric, quoi. Mais c'est pas un sens à la vie, ça. C'est, moi, je me suis dit, mais c'est n'importe quoi. Mais je me suis dit, bon, en même temps, en fait, je me suis même pas dit c'est n'importe quoi. J'ai suivi comme tout le monde, en me disant, ben voilà. Et puis, je savais pas trop ce que j'allais faire comme job. J'adorais. Pendant les cours, regarder dehors. je dessinais parce que ça, c'était vraiment trop ennuyant, quoi. Je comprenais pas. Et puis, je voyais pas l'intérêt. On m'a un peu obligé d'aller à l'école, en fait. Moi, j'aurais préféré faire des cabanes. Je m'en suis pas privé, d'ailleurs, après l'école, tout. Et puis, quand on me demandait ce que je voulais faire comme métier, moi j'ai dit, moi je veux faire Elvis Presley. Tiens, c'est pas un métier, toi. Puis j'ai dit, il le fait bien, lui, non? En tout cas, petit, je regardais beaucoup, je parlais très peu. Je me suis rattrapé, mais quand même, j'observais beaucoup. Et puis j'ai l'impression que la vie d'adulte, elle me fait pas envie, quoi. Puis finalement, comme beaucoup de mes potes, comme beaucoup de gens que je rencontre, des rêves, mais pas l'énergie pour les réaliser. Je saurais pas comment on fait, tu vois. Puis en plus, on m'a dit que vu que j'étais pas bon à l'école, t'oublies, tu pourras pas être cosmonaute, par exemple. Voilà, c'est un truc de moins. Et puis, ça aurait plus cosmonaute. Moi, je suis déjà souvent sur la Lune, donc ce serait déjà ça de fait, tu vois. Mais bon, bref. Je me suis dit, mon père, il revend des boissons, il est marchand de boissons, des minérales, du vin, des bières. Je vais reprendre ça, quoi. J'allais prendre le chemin de la vie, reprendre le commerce et tout ça. Ça me suffit pas, quoi. Il me fait pas envie, ce monde. Ça, là, on me guide, ça me plaît pas, tu vois. J'ai pas ça que je veux. Et puis, donc, du coup, je me suis dit, je vais essayer de m'intéresser à des trucs plus. J'aimerais des pouvoirs, j'aimerais des trucs. Avec un pote, on avait des cartes, puis on essayait de lire dans les pensées de l'autre. Ça marchait jamais. Mais de temps en temps, quand ça marchait, ça y est! Il a commencé une deuxième fois, puis ça marchait plus. Mais il a commencé à se passer. Depuis que je faisais ça, que je cherchais ça, je commençais à faire des cauchemars assez étranges, assez hardcore comme ça. Avec des énormes forces qui me faisaient du mal et je pouvais rien faire, tu vois. Je me réveillais, puis une fois, j'ai eu même l'impression que un visage hyper malveillant me regardait par la fenêtre, puis il n'y avait personne. Puis en même temps, je savais qu'il était là, puis en même temps, je me dis, purée, tu es en train de verser. Je m'intéressais aux ovnis parce que je me suis dit, tiens, peut-être que ça va m'amener quelque chose, tu vois. Peut-être qu'il y a des forces autour de nous. Et puis, j'ai recueilli des témoignages, j'ai eu des écritures que je comprenais pas, j'ai recopié, j'ai mis sur le toit, sur la fenêtre du toit, puis je me suis dit, s'ils passent par là, ils vont se dire, hey, ça c'est un mec qui parle notre langue. Et puis je me suis dit, ce que je vais faire, c'est, je vais aller dehors, puis je vais me concentrer de toutes mes forces, de mes pensées, je dis pas ça à mes potes, sinon ils vont se foutre de moi, mais me concentrer toutes mes forces et puis les appeler. Puis j'ai commencé me dire, en même temps je promenais mon chien, et puis j'allais en haut dans la nature, puis je disais, est-ce qu'il y a quelqu'un là-haut? Est-ce qu'il y a quelqu'un? S'il y a quelqu'un, il faut qu'il vienne. Parce que moi, ça me plaît pas ce monde ici. Je veux pas rester là, et il y avait rien. Rien. J'ai compris que j'étais seul. Et qu'on était seul, puis qu'il n'y avait pas de sens, que ce monde était bête, était ridicule, il n'y avait rien. Je pleurais. Puis mon chien, là, s'il serait dans un film, il aurait fait « ouh, ouh, ouh », il m'aurait léché ou je ne sais quoi. Mais il continue de faire « tu vois comment ?» Je me suis dit « même ça, c'est faux ». Puis j'ai dit « écoute, s'il y a quelqu'un d'autre, peut-être j'ai changé de fréquence, tu vois. » J'ai dit « Dieu, s'il y a Dieu, je sais pas pourquoi c'est sorti ça. En fait, c'est vrai, j'ai trouvé, je sais pas si dans cette période, j'ai trouvé des journaux ou vieux papiers, des tournesols. C'est des bandes dessinées. Je crois que c'est cette période-là, je sais pas à quel moment exactement, mais ça parlait d'un Dieu qui nous écoute. Et moi, je sais pas, je trouvais ça étrange, mais. Et puis, du coup, j'ai fait ça, j'ai dit, j'ai pas arrêté d'émettre pour essayer de choper des trucs, quoi. Tout ce que j'ai chopé, c'est des cauchemars et puis un malaise. Et puis là, si Dieu existe, ben révèle-toi, quoi. Alors j'ai lu que le Dieu parle à travers la Bible. Puis je me suis dit, faut que je trouve ce grimoire, quoi, qu'est la Bible, quoi. Faut que je trouve ça. Et puis voilà, c'est comme ça que je me suis intéressé à chercher une Bible. En fait, c'est pas évident à trouver une Bible. Hein. Quand tu viens d'un milieu normal, même à la bibliothèque, ils n'en avaient pas. Moi, j'ai réussi à trouver. Et puis,

0: fait. Là, j'ai lu un bouquin qui était gros comme ça, c'était une Bible. Donc, du coup, c'était impressionnant parce que, en fait, ça me parlait. Ça me faisait un truc en moi, dans mon âme. J'ai lu plein de trucs BD, fun et tout ça. Ça me fait charmer ça. Puis là, je me suis dit, là, il se passe un truc. C'est comme ça que, petit à petit, j'ai connu Dieu, en fait. Voilà, on s'est connus. Il s'est présenté. Je le trouvais bizarre au début. C'est ça, c'est la première impression que tu as de quelqu'un. Tu dis, ouh, celui-là, mais tu passes un peu de temps avec, puis tu te rends compte, mais non. Et puis, bien sûr, quand j'ai compris, quand j'ai vu Jésus, ben là, je l'ai vraiment vu. Dans le Nouveau Testament. Là, quand j'ai vu Jésus, j'ai vraiment vu qui il était. Et là, je me rappelle, j'ai pleuré. Là, je ne sais pas combien de fois j'ai pleuré en écoutant Jésus, quoi. Dans la Bible, hein, j'étais tout seul, je connaissais pas de chrétien, moi. Je savais pas, d'ailleurs, je savais même pas si ça existait ou si j'étais le seul. Je sais que ça paraît bizarre, au début, je l'aurais pas appelé comme ça, mais aujourd'hui, c'est très clair, c'est une amitié qui a commencé entre nous. Au-delà du fait que je sais maintenant pourquoi je vis, pour où je vais, quel est le vrai but, j'ai surtout cette présence, quoi.
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1: Malheur à ma vie, à la femme que je suis, à toutes celles qui me ressemblent. Trop rêveuse, trop ambitieuse, je marche sur les nuées. J'avance dans le brouillard, me faisant continuellement surprendre par mes précipices. Est-ce une force de toujours se tenir debout ou une faiblesse de ne pas craindre les coups? Je suis celle qui me motive et celle qui me tue. Je me prends par la main pour me pousser dans le trou. Je me sens toujours trop, trop gentille, trop franche, trop entière, trop compréhensible, trop compatissante, trop aimable, trop généreuse. Tous ces trop dans ma vie sont des plus pour mes failles. Où est le juste équilibre? Où se trouve la frontière à ne pas franchir entre celle que je suis et celle que j'aimerais être? Rêver d'un idéal est une chose, mais comment faire quand on n'a pas pris les bons modèles? Je suis une esquisse de moi-même. Sur le brouillon de ma vie, je dessine une partie de moi. Inachevée, je déambule en noir et blanc. Je me froisse et me jette dans la corbeille de mes souvenirs. Alors j'élève les yeux vers le ciel. Et d'où me viendra le secours? Le secours me vient de Dieu.
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4: Quand moi, j'étais avec mes potes, jeunes, là, comme ça, ben, pour moi, je ne sais pas pourquoi je suis sur Terre. Ben, je ne sais pas pourquoi on est là. Nous, on nous dit qu'il faut trouver un job, que c'est bien d'avoir une copine. Pas forcément pour se marier, mais pour faire c'est ça. Bah, je vous dis, c'est comme ça, c'est la vie. Et puis après, qu'est-ce qu'on nous dit? Voilà, puis que c'est bien d'avoir du fric, quoi. Mais c'est pas un sens à la vie, ça. C'est, je me suis dit, mais c'est n'importe quoi. Mais je me suis dit, bon, en même temps, bah, en fait, je me suis même pas dit c'est n'importe quoi. J'ai suivi comme tout le monde, en me disant, ben voilà. Et puis, je savais pas trop ce que j'allais faire comme job. J'adorais, pendant les cours, regarder dehors. je dessinais parce que ça, c'était vraiment trop ennuyant, quoi. Je comprenais pas. Et puis, je voyais pas l'intérêt. On m'a un peu obligé d'aller à l'école, en fait. Moi, j'aurais préféré faire des cabanes. Je m'en suis pas privé, d'ailleurs, après l'école, tout. Et puis, ouais. Quand on me demandait ce que je voulais faire comme métier, moi, j'ai dit, moi, je vais faire Elvis Presley. Tiens, c'est pas un métier, ça. Puis j'ai dit, il le fait bien, lui, non? en tout cas, petit, je regardais beaucoup, je parlais très peu. Je me suis rattrapé, mais quand même, j'observais beaucoup. Et puis, j'ai l'impression que la vie d'adulte, elle me fait pas envie, quoi. Puis finalement, comme beaucoup de mes potes, comme beaucoup de gens que je rencontre, des rêves, mais pas l'énergie pour les réaliser. Puis, je saurais pas où est-ce que, comment on fait, tu vois. Puis en plus, on m'a dit que vu que j'étais pas bon à l'école, t'oublies, tu pourras pas être cosmonaute, par exemple. Ah, voilà, c'est un truc de moins. Et puis, non, mais ça aurait plu, cosmonaute. Moi, je suis déjà souvent sur la Lune, donc ça serait déjà ça de fait, tu vois. Mais bon, bref. Je me suis dit, mon père, il revend des boissons, les marchands de boissons, les minérales, du vin, des bières. Je vais reprendre ça, quoi. J'allais prendre le chemin de la vie, reprendre le commerce et tout ça. Et puis donc, du coup, ça me suffit pas, quoi. Il me fait pas envie, ce monde. Ça, là, on me guide, ça me plaît pas, tu vois. Ça, j'ai pas ça que je veux. Et puis, donc, du coup, je me suis dit, je vais essayer de m'intéresser à des trucs plus... J'aimerais des pouvoirs, j'aimerais des trucs. Avec un pote, on avait des cartes, puis on essayait de lire dans les pensées de l'autre. Ça marchait jamais. Mais de temps en temps, quand ça marchait, ça y est! Puis après, on essayait une deuxième fois, puis ça marchait plus. Mais là, comment ça a commencé à se passer depuis que je faisais ça, que je cherchais ça. Je commençais à faire des cauchemars assez étranges, assez hardcore comme ça. Avec des énormes forces qui me faisaient du mal et je pouvais rien faire, tu vois. J'étais juste, je me réveillais, puis une fois j'ai eu même l'impression que un visage hyper malveillant me regardait par la fenêtre, puis il n'y avait personne. Puis en même temps je savais qu'il était là, puis en même temps, je me dis, purée, tu es en train de verser. Je m'intéressais aux ovnis parce que je me suis dit, tiens, peut-être que ça va m'amener quelque chose, tu vois. Peut-être qu'il y a des forces autour de nous. Et puis, moi, j'ai recueilli des témoignages, j'ai eu des écritures que je comprenais pas, j'ai recopié, j'ai mis sur le toit, sur la fenêtre du toit, puis je me suis dit, s'ils passent par là, ils vont se dire, hey, ça c'est un mec qui parle notre langue. Et puis j'ai commencé, je me suis dit, ah ouais, ce que je vais faire, c'est, je vais aller dehors, puis je vais me concentrer de toutes mes forces, de mes pensées, je dis pas ça à mes potes, sinon ils vont se foutre de moi, mais me concentrer toutes mes forces et puis les appeler. Puis j'ai commencé, me dire, je vais aller, en même temps je promenais mon chien, et puis j'allais en haut dans la nature, puis je disais, est-ce qu'il y a quelqu'un là-haut? Est-ce qu'il y a quelqu'un? S'il y a quelqu'un, mais il faut qu'il vienne. Parce que moi, ça me plaît pas ce monde ici. Je veux pas rester là, et il y avait rien. Rien. J'ai compris que j'étais seul. Et qu'on était seul, puis qu'il n'y avait pas de sens, que ce monde était bête, était ridicule, il n'y avait rien. Je, pleurais. Puis mon chien, là, s'il serait dans un film, il aurait fait « Wouh, wouh, wouh », il m'aurait léché ou je sais rien quoi. Mais il continue de faire « Tu vois comment ?» Je me suis dit « Même ça, c'est faux. » Puis j'ai dit « Écoute, s'il y a quelqu'un d'autre, peut-être j'ai changé de fréquence, tu vois. » J'ai dit « Dieu, s'il y a Dieu... » Je sais pas pourquoi c'est sorti ça. En fait, c'est vrai, j'ai trouvé, je sais pas si dans cette période, j'ai trouvé des journaux ou vieux papiers, des tournesols. C'est des bandes dessinées. Je crois que c'est cette période-là, je sais pas à quel moment exactement, mais ça parlait d'un Dieu qui nous écoute. Et moi, je sais pas, je trouvais ça étrange, mais. Et puis, du coup, j'ai fait ça, j'ai dit, ben. J'ai pas arrêté d'émettre pour essayer de choper des trucs, quoi. Tout ce que j'ai chopé, c'est des cauchemars et puis un malaise. Et puis là, si Dieu existe, ben réveille-toi, quoi. Alors j'ai lu que le Dieu il parlait à travers la Bible. Puis je me suis dit, ben, faut que je trouve ce grimoire, quoi. Qu'est la Bible, quoi. Faut que je trouve ça. Et puis voilà, c'est comme ça que je me suis intéressé à chercher une Bible. En fait, c'est pas évident à trouver une Bible. Hein. Quand tu viens d'un milieu normal, même à la bibliothèque, ils n'en avaient pas. Ouais, j'ai réussi à trouver. Et puis, j'ai commencé à lire en lui disant, à Dieu, ben, si tu es là, ben, parle-moi. Je sais que je peux le lire comme ça, puis je m'ennuyais. Mais si tu me parles à travers, enfin, j'avais plus ou moins compris ça en lisant pour me solde. Puis après, en trouvant d'autres trucs, quoi. Et puis donc, du coup, ben voilà, j'ai commencé à lire la Bible. Alors, moi qui n'ai jamais lu un bouquin, j'ai juste vu les Coupes des Jours de Boris Vian, parce qu'on était obligés à l'école. Sinon, on avait une mauvaise note. Donc, je l'ai lu, ce machin. Mais je sais pas comment j'ai fait. Là, j'ai lu un bouquin qui était gros comme ça, c'était une Bible.

0: Ben là, je l'ai vraiment vu. Dans le Nouveau Testament, là, quand j'ai vu Jésus, j'ai vraiment vu qui il était. Et là, je me rappelle, j'ai pleuré, là, je sais pas combien de fois j'ai pleuré en écoutant Jésus, quoi. Dans la Bible, hein, j'étais tout seul, je connaissais pas de chrétien, moi. Je savais pas, d'ailleurs, je savais même pas si ça existait ou si j'étais le seul. Je sais que ça paraît bizarre. Au début, je l'aurais pas appelé comme ça. Mais aujourd'hui, c'est très clair. C'est une amitié qui a commencé entre nous. Au-delà du fait que je sais maintenant pourquoi je vis, pour où je vais, quel est le vrai but, j'ai surtout cette présence, quoi.
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5: Un fondement solide. Mets ta confiance en l'Éternel de tout ton cœur et ne te repose pas sur ta propre intelligence. Cherche à connaître sa volonté pour tout ce que tu entreprends et il te conduira sur le droit chemin. Proverbe 3, versets 5 à 6. La marche chrétienne n'est pas une occupation à temps partiel. La Bible nous invite clairement à ne jamais relâcher notre vigilance parce que le diable cherche sans cesse des occasions de nous dévorer. Voir 1 Pierre 5, verset 8. Mais Dieu nous donne la grâce de résister au diable en demeurant ferme dans notre foi. Vous pouvez être enraciné fermement, établi, inébranlable et déterminé, sachant que les difficultés que vous rencontrerez aujourd'hui sont celles de tous les chrétiens dans le monde entier. Et Dieu lui-même vous perfectionnera et vous rendra tel que vous devez être. Il vous affermira, vous fortifiera et vous établira sur un fondement solide. Voir versets 9 à 10.
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0: prier, c'est parler à cœur ouvert avec ton Père.
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0: Rappelle-toi que Dieu ne te juge pas. Il t'aime, te pardonne et te donne un nouveau départ.
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4: Hey, toi, passe le mot. Tous les jours de ma vie, ton amour m'accompagne et je suis heureux. Psaume 23, verset 6. Dieu ne manque jamais à l'appel. Ses bontés sont quotidiennes. Alors, passe le mot.

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1: Malheur à ma vie, à la femme que je suis, à toutes celles qui me ressemblent. Trop rêveuse, trop ambitieuse, je marche sur les nuées. J'avance dans le brouillard, me faisant continuellement surprendre par mes précipices. Est-ce une force de toujours se tenir debout ou une faiblesse de ne pas craindre les coups? Je suis celle qui me motive et celle qui me tue. Je me prends par la main pour me pousser dans le trou. Je me sens toujours trop, trop gentille, trop franche, trop entière, trop compréhensible, trop compatissante, trop aimable, trop généreuse. Tous ces trop dans ma vie sont des plus pour mes failles. Où est le juste équilibre? Où se trouve la frontière à ne pas franchir entre celle que je suis et celle que j'aimerais être? Rêver d'un idéal est une chose, mais comment faire quand on n'a pas pris les bons modèles? Je suis une esquisse de moi-même. Sur le brouillon de ma vie, je dessine une partie de moi. Inachevée, je déambule en noir et blanc. Je me froisse et me jette dans la corbeille de mes souvenirs. Alors j'élève les yeux vers le ciel. Et d'où me viendra le secours? Le secours me vient de Dieu.
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0: prière du juste a une grande efficacité et tu es justifié en Jésus-Christ.
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5: Un fondement solide. Mets ta confiance en l'Éternel de tout ton cœur et ne te repose pas sur ta propre intelligence. Cherche à connaître sa volonté pour tout ce que tu entreprends et il te conduira sur le droit chemin. Proverbe 3, versets 5 à 6. La marche chrétienne n'est pas une occupation à temps partiel. La Bible nous invite clairement à ne jamais relâcher notre vigilance parce que le diable cherche sans cesse des occasions de nous dévorer. Voir 1 Pierre 5, verset 8. Mais Dieu nous donne la grâce de résister au diable en demeurant ferme dans notre foi. Vous pouvez être enraciné fermement, établi, inébranlable et déterminé, sachant que les difficultés que vous rencontrerez aujourd'hui sont celles de tous les chrétiens dans le monde entier. Et Dieu lui-même vous perfectionnera et vous rendra tel que vous devez être. Il vous affermira, vous fortifiera et vous établira sur un fondement solide. Voir versets 9 à 10.
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0: Mon Dieu pourvoira à tous tes besoins selon sa richesse avec gloire en Jésus-Christ.
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Alors que ma blessure a la forme du manque. 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

0: Loue Dieu dans les bons comme dans les mauvais jours, car Dieu agit même quand tu ne...
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5: Hé, hey, toi, passe le mot. Nul n'est saint comme l'Éternel. Il n'y a point de rocher comme notre Dieu. 1 Samuel 2, verset 2. Dieu est inébranlable. Tu peux lui confier tous tes soucis. Alors, passe le mot.

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5: Exercez la maîtrise de soi. Pour cette raison même, faites tous vos efforts pour ajuster à votre foi la force de caractère, à la force de caractère la connaissance, à la connaissance la maîtrise de soi, à la maîtrise de soi l'endurance dans l'épreuve, à l'endurance l'attachement à Dieu, à cet attachement l'affection fraternelle et à l'affection fraternelle l'amour. Car si vous possédez ces qualités et si elles grandissent sans cesse en vous, elles vous rendront actifs et vous permettront de connaître toujours mieux notre Seigneur Jésus-Christ. 2 Pierre 1, versets 5 à 8. La Bible déclare qu'un homme périra faute de discipline et d'instruction, et que sa folie l'égarera et finira par le perdre. Voir Proverbe 5, verset 23. Vous ne pouvez pas acheter la discipline, mais ce que vous pouvez faire, c'est apprendre à vous maîtriser. Si vous passez du temps avec Dieu, il vous remplira de son esprit et vous donnera sa puissance afin que vous meniez une vie calme dans un esprit de discipline et de maîtrise de soi. Voir 2 Timothée 1, verset 7. Choisissez aujourd'hui d'avoir un comportement marqué par la maîtrise de soi.
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3: Hé, hey, toi, passe le mot. Nul n'est saint comme l'Éternel. Il n'y a point de rocher comme notre Dieu. 1 Samuel 2, verset 2. Dieu est inébranlable. Tu peux lui confier tous tes soucis. Alors, passe le mot.